0: O tão desejado fim de semana aí está. Vamos aproveitar o descanso para recarregar baterias e colocar as ideias no lugar. Voltamos segunda-feira. Bom fim de semana.
1: 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Il y avait une odeur morte au rat dans l'air du couloir. La dame qui fumait à l'entrée avait un manteau de la couleur de la mort et on fuyait le magasin, oubliant Baudelaire, elle pense. C'est ce qui est rare, monsieur Ventunch. Et la base n'est pas fraîche. Oh non, je suis le miroir.

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